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1: Merci d'écouter les programmes de la DW en ce mardi 28 juillet 2026. Nous sommes donc en direct, 7h en temps universel, 8h au Niger, une heure de plus ici en Allemagne. Et pour vous présenter Info Matin, je suis en compagnie de Sandrine Blanchard. Sandrine, bonjour.
2: Bonjour Eric Topona, bonjour à toutes et à tous. Au menu d'Info Matin, 3 ans après le putsch au Niger qui a renversé le président Mohamed Bazoum, nous allons analyser les impacts économiques d'un coup d'État.
1: Nous revenons aussi dans la relax, aussi au sujet donc de la relax, par un tribunal de Conakry d'un colonel de gendarmerie qui était poursuivi notamment pour meurtre et viol dans le massacre du 28 septembre 2009 en Guinée.
2: Et puis en République démocratique du Congo, beaucoup d'interrogations au sujet des conditions d'organisation du dialogue national qu'a annoncé le président Félix Tshisekedi.
1: Dans environ un quart d'heure, Sophie Serbini sera là en direct pour nous présenter la page des sports au menu, la Coupe d'Afrique des Nations de football féminin qui se déroule en ce moment au Maroc et en toute fin d'édition. Capsule Santé sera consacrée à l'hépatite à l'occasion de la journée contre cette maladie célébrée. Donc aujourd'hui, voilà pour le programme d'Info Matin. Et pour commencer, Sandrine, les dernières nouvelles du monde.
2: Oui, avec une bonne nouvelle pour commencer, le méga feu près de Bordeaux dans le sud-ouest de la France serait stabilisé. La nuit a été calme, au dire de la préfecture. L'incendie a ravagé près de 42 000 hectares, mais dans la journée, Météo France prévoit une hausse des températures qui pourrait aller jusqu'à 33 ou 35 degrés à l'intérieur des terres et accompagnée de vents propices, eh bien, elle pourrait de nouveau attiser le brasier. En Espagne, les pompiers tentent toujours de maîtriser les incendies près de Madrid. Là aussi, les prévisions météo font craindre que le vent ne tourne et n'aggrave les feux. En quelques jours, dans cette région, environ 75 000 hectares sont partis en fumée, soit 7 fois la superficie de Paris.
1: Et j'en parlais tout à l'heure dans le sommaire, le 28 juillet, aujourd'hui donc, c'est la journée mondiale contre l'hépatite.
2: Les autorités sanitaires appellent à renforcer la prévention en Afrique. Le continent reste l'un des plus touchés par les hépatites virales. Les experts recommandent la vaccination, le dépistage précoce et des pratiques médicales sûres pour limiter les contaminations. L'Europe risque quant à elle de ne pas atteindre son objectif d'éliminer les hépatites B et C d'ici à 2030. Selon le Centre européen de prévention et de contrôle des maladies, des lacunes persistent dans la vaccination. Environ 5 millions de personnes vivent avec une hépatite chronique en Europe, ce qui provoque près de 60 000 décès chaque année. Par ailleurs, l'ONU alerte sur un risque de reprise de l'épidémie mondiale de VIH. Les financements ont chuté de 18% en 2025. Elles ont atteint leur plus bas niveau depuis près de 20 ans. En cause notamment les coupes budgétaires américaines. L'objectif d'éliminer le sida comme menace sanitaire d'ici à 2030 est désormais menacé. Le maire de Moscou signale des frappes sur sa région. Elle aurait été visée la nuit dernière par plus de 390 drones ukrainiens. Des habitations auraient été endommagées. Des propos à quelques heures seulement d'une visite du président ukrainien à la Maison-Blanche. Volodymyr Zelensky doit s'y entretenir avec Donald Trump alors que les États-Unis rendent aujourd'hui hommage au sénateur Lindsey Graham qui était un fervent défenseur de la cause ukrainienne. Il est décédé le 11 juillet dernier. Et puis la dernière conversation téléphonique entre Vladimir Poutine et Donald Trump remonte, elle, au 5 juillet.
1: Les États-Unis confirment la tenue prochaine de nouveau pour parler entre Israël et le Liban.
2: Ces discussions auront lieu à Rome du 4 au 6 août et elles doivent permettre la création de zones pilotes, c'est-à-dire des zones où l'armée libanaise doit pouvoir se déployer après que l'armée israélienne se sera retirée. Au programme aussi, toutes les questions frontalières encore en suspens et un accord global de paix et de sécurité. Donald Trump doit d'ailleurs rencontrer aussi le premier ministre israélien Benjamin Netanyahou aujourd'hui à Washington. C'est leur première rencontre depuis le début de la guerre au Moyen-Orient. Et puis en bref, le Brésil engage une procédure de règlement de différends auprès de l'Organisation mondiale du commerce. Le pays proteste contre les droits de douane américains sur plusieurs de ses produits, des taxes qu'il considère comme injustifiées. Et enfin, en Iran, 2 hommes ont été pendus en public. Ils avaient été reconnus coupables d'avoir participé aux manifestations anti-gouvernementales, des manifestations qui ont lieu en décembre et en janvier dernier. La répression de ces manifestations aurait fait plusieurs milliers de morts, selon des ONG basées à l'étranger.
1: Merci Sandrine Blanchard pour le bulletin d'information Info Matin, pile 7h05 en temps universel.
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1: Le dimanche 26 juillet marquait le troisième anniversaire du coup d'État qui a renversé le président Mohamed Bazoum au Niger. Dans les mois qui ont suivi ce putsch, eh bien l'économie du Niger s'est fortement rétractée.
2: Ce qui n'est pas rare, parce qu'en fait, dans les pays qui subissent un coup d'État, souvent on observe une chute brutale de leur économie, car certaines activités économiques cessent et souvent l'inflation est forte du fait de l'instabilité politique.
1: L'économiste camerounaise Béatrice Laure Toukap, elle enseigne à l'université cité de Tchang au Cameroun et elle a étudié de nombreux cas de coups d'État au micro, à votre micro Sandrine Blanchard. L'économiste Béatrice Laure Toukap prévient sur les impacts économiques d'un coup d'État.
3: Le pays n'a pas la même mise, ou le gouvernement n'a pas la même mise sur son économie. Du coup, les producteurs ou alors les vendeurs aussi, ils fixent eux-mêmes les prix des biens, ce qui réduit le pouvoir d'achat des pauvres. Aussi, comme impact immédiat, la suspension de l'aide internationale et l'imposition des sanctions par les partenaires internationaux et régionaux, ça limite la croissance financière disponible d'un pays pour financer ses dépenses publiques.
2: Vos recherches montrent aussi qu'un coup d'État, ça a un impact sur les investissements.
3: Ça accroît les incertitudes. Les incertitudes des investisseurs, bien sûr. Ils ne savent pas ce qu'il en est des contrats qu'ils ont signés, si ça va aboutir ou pas, s'ils sont obligés de recommencer et tout le reste.
2: Vous dites qu'après un coup d'État, souvent la dette d'un pays s'accroît, notamment quand les aides des partenaires étrangers sont suspendues, ce qui fait que les politiques mises en place par les militaires ne changent pas autant les pratiques déjà en place finalement que ce qu'ils promettent à leur prise du pouvoir, qu'il y a moins de ruptures que ce qu'ils annoncent.
4: Les régimes militaires introduisent des ajustements visant à stabiliser l'économie, à restaurer la confiance, à réorienter les priorités budgétaires. Donc, ces politiques restent souvent contraintes dans des structures économiques déjà en place, notamment la dépendance aux matières premières, les engagements internationaux, la faiblesse de leurs institutions. Donc, certains gouvernements militaires affichent une volonté de rupture ou de souveraineté économique. Les réformes mises en œuvre demeurent progressives plutôt que radicales. On ne peut pas dire que les militaires qui prennent le pouvoir peuvent se permettre de manière brusque, de rompre les contrats, de rompre la diplomatie que le gouvernement précédent a mis du temps à installer. Non. Et aussi, ils ne peuvent pas avoir des priorités autres que avoir la confiance de la population pour continuer à gérer le pays. Les militaires qui prennent le pouvoir ne sont pas toujours innovateurs, non.
1: Voilà l'analyse de l'économiste camerounaise Béatrice Laure Toukap au micro de Sandrine Blanchard. En bref, au Mali, le journaliste Shahana Takiou a comparu hier devant le pôle judiciaire spécialisé contre la cybercriminalité à Bamako. Emprisonné depuis le 8 juin, le directeur du journal 22 septembre est poursuivi notamment pour atteinte au crédit de l'État à travers l'institution judiciaire.
2: Oui, pour rappel, il avait déploré que la justice malienne contourne le droit de la presse et se serve de la loi contre la cybercriminalité pour emprisonner des journalistes.
1: Au Sénégal, le président Bassirou Diomaye Faye a officiellement lancé, vous le savez, le week-end dernier à Dakar, sa nouvelle formation politique baptisée Kirai, les Patriotes Républicains.
2: Et cet événement marque une nouvelle étape dans la recomposition du paysage politique sénégalais. Le chef de l'État entend désormais élargir sa base. Plusieurs responsables et militants du PASTEF ont d'ailleurs récemment annoncé leur démission pour rejoindre justement le camp présidentiel.
1: Mais au PASTEF, l'ancien parti de Bassirou Diomaye Faye, on se veut serein. Écoutez à ce sujet Ansoumana Sambou, membre du secrétariat national à la communication du PASTEF, interrogé par Georges Ibrahim Tunkara.
5: Nous sommes un parti qui a toujours vécu sous la menace de quelque chose, d'un adversaire, depuis la création. Pour nous, en tout cas, ce qui semble être une menace est une opportunité politique pour PASTEF. Dès lors qu'il y a des démissions, il y a des milliers et des milliers d'adhésions qui arrivent. Il y a eu des fronts beaucoup plus coriaces, mais ça l'a été également en 2022, puis en 2024. Ça ne nous a pas empêchés de renverser complètement le système, de gagner l'élection présidentielle au premier tour, puis les élections législatives.
1: Voilà, Ansoumana Sambou, membre du secrétariat national à la communication du PASTEF, avec Georges Ibrahim Tounkara et puis le président sénégalais Bassirou Diomaye Faye est attendu. Il est attendu aujourd'hui donc à Bamako pour une visite de travail. Depuis le 19 juillet, Bassirou Diomaye Faye est aussi le président en exercice de la CEDEAO, la communauté économique des États de l'Afrique de l'Ouest. Beaucoup de questions en suspens. Va-t-on vers un rapprochement avec entre la CEDEAO et l'AES, l'Alliance des États du Sahel, ou encore le président sénégalais pourrait-il jouer un rôle de médiateur dans la guerre civile qui secoue actuellement le Mali? Autant de questions donc qui brûlent les lèvres.
2: En plus bref, des diplomates nigérians et sud-africains se sont réunis hier à Abuja pour aborder la question des violences xénophobes qui visent des migrants en Afrique du Sud. Un dossier source de tensions. La partie nigériane dénonce la complicité de Pretoria dans les manifestations contre les sans-papiers.
1: Et je rappelle que depuis plusieurs mois, l'Afrique du Sud est le théâtre de manifestations parfois violentes contre les migrants africains, accusés d'être responsables du chômage, de la criminalité et d'être un fardeau pour les services publics.
2: Au cours de la réunion au ministère nigérian des Affaires étrangères, les diplomates de haut rang ont échangé des amabilités et évoqué le soutien apporté par le Nigeria à la lutte contre l'apartheid.
1: Et puis les États-Unis ont quitté hier une réunion du Conseil de sécurité de l'ONU lorsque l'ambassadeur français a pris la parole en dénonçant les commentaires hypocrites de la France qui a comparé les États-Unis à la Corée du Nord et à la Russie en lien avec un vote lié aux droits humains. Info matin, 7h11 en temps universel. 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
1: On va maintenant parler, Sandrine, de l'actualité en Guinée.
2: Allons-y, oui. C'est un nouveau rebondissement judiciaire dans le dossier historique du massacre du 28 septembre 2009. Ça s'est passé en Guinée, donc le tribunal criminel de Dixine, qui est délocalisé à la cour d'appel de Conakry, a décidé d'acquitter hier le colonel Bienvenu Lama. Cet officier de la gendarmerie guinéenne était poursuivi notamment pour complicité de meurtre, de viol et d'enlèvement. Et cette nouvelle décision de justice a été saluée par la défense, mais évidemment elle est vivement critiquée par la partie civile qui annonce déjà son intention de faire appel. C'est ce que nous explique depuis Conakry notre correspondant sur place, Abdoulaye Sadio Diallo.
7: Poursuivi notamment pour complicité de meurtre, de viol et d'enlèvement dans le cadre du massacre du 28 septembre 2009 à Conakry, le colonel de gendarmerie Bienvenu Lama a été acquitté ce lundi 27 juillet par le tribunal criminel de Dixine. Pour le ministère public, l'officier dirigeait au moment des faits le centre d'instruction militaire de Kaléa, situé dans la préfecture de Forécaria. À ce titre, il aurait exercé une autorité sur les nouvelles recrues présentées comme des miliciens. Ces hommes auraient été transportés de Kaléa à Conakry pour réprimer dans le sang la manifestation des opposants du régime militaire du Conseil national pour la démocratie et le développement, CNDD. Mais depuis l'ouverture de son procès en décembre 2025, le colonel Bienvenu Lama a toujours rejeté catégoriquement ces accusations. Ses avocats, eux, ont soutenu que leur client n'avait dirigé aucune opération. La défense se réjouit donc de l'acquittement de l'officier, une décision vivement contestée par les parties civiles, dont l'association des parents victimes et amis du 28 septembre. Leurs avocats dénoncent une décision unique et expriment tout de suite leur intention de faire appel. Une démarche qui pourrait ouvrir un nouvel épisode devant la cour d'appel de Conakry. 6 autres personnes étaient également poursuivies dans cette affaire. Parmi eux, les officiers et sous-officiers Georges Oulemou, Thomas Touareau et Jean-Louis Pogomou. Le tribunal de Dixine avait déclaré nulle l'ordonnance de renvoi en ordonnant leur libération dès le début du procès. Les 3 autres accusés, toujours en fuite, ne se sont jamais présentés devant le tribunal. Abdoulaye Sadio Diallo à Conakry, pour la Deutsche Welle.
1: Et j'ajoute que cette procédure intervient après un premier procès historique de près de 2 ans consacré au même massacre. L'ancien chef de la junte militaire, le capitaine Moussa Dadis Camara, avait été condamné à 20 ans d'emprisonnement avant d'être gracié en mars 2025 par le président guinéen Mamadi Doumbouya. Selon les Nations Unies, plus de 156 personnes avaient été tuées et au moins 109 femmes violées lors de ce massacre, le massacre du 28 septembre 2009 au stade de Conakry, toujours en Guinée. On a pris la nomination hier de la diplomate guinéenne Bintou Keïta. Elle a été nommée ministre de l'Éducation nationale, de l'alphabétisation, de l'enseignement technique et de la formation professionnelle. Bintou Keïta, qui a fait carrière au sein des Nations Unies, son dernier poste, elle était la patronne de la MONUSCO, la mission de l'ONU en République démocratique du Congo, Sandrine.
2: Et un ancien ministre des Postes et Télécommunications en Guinée, Oye Guilavogui, a lui été condamné par contumace hier à 6 ans de prison. Il a été reconnu coupable de corruption et d'enrichissement illicite.
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1: Au moins 31 personnes ont été tuées depuis mercredi dernier dans plusieurs attaques des rebelles ADF liées à l'État islamique dans le nord-est de la République démocratique du Congo.
2: Et maintenant que le président a annoncé la tenue d'un dialogue national, l'une des questions qui se pose, c'est où il pourrait se tenir. La classe politique est divisée, ainsi que la société civile, avec aussi la question très discutée d'une participation éventuelle des groupes armés à ces discussions.
1: Et l'opposition congolaise réclame donc un dialogue qui devrait se tenir à l'extérieur du pays avec la participation des groupes armés, mais le pouvoir insiste pour l'organiser en RDC et sans ces mouvements rebelles. Une partie de la société civile estime, elle, que leur présence est indispensable pour espérer un retour durable de la paix en RDC. Jean-Noël Bamouzi travaille pour la Deutsche Welle, notamment au bureau de Kinshasa.
8: L'opposition dit vouloir contribuer à une sortie de crise, mais elle affirme ne pas avoir confiance en un dialogue organisé sur le territoire congolais à cause notamment de préoccupations sécuritaires. Franklin Tshiamala est secrétaire général du leadership gouvernance pour le développement, le LGD, de l'ancien premier ministre Augustin Matata Ponyo.
9: À Kinshasa, les conditions ne sont pas réunies. Toute l'opposition souhaiterait que ce dialogue se tienne à l'extérieur, dans un pays qui offrirait toutes ces conditions.
8: Depuis le début des conflits dans l'est de la RDC, plusieurs initiatives de paix se sont tenues hors du pays, à Lusaka, Addis Abeba, Sand City, Nairobi, Kampala, Luanda, Doha et Washington. Mais les autorités de Kinshasa rejettent l'idée d'un dialogue national à l'étranger. Joseph Boulaboula, cadre du parti présidentiel, explique pourquoi.
10: Je ne trouve pas, à mon avis, une raison qui justifierait que le dialogue soit déporté de l'intérieur à l'extérieur du pays. Le plus important pour moi reste la volonté qu'a affiché le chef de l'État de réunir tous les enfants de la RDC autour d'une seule table.
8: Quant aux groupes armés et notamment l'AFC M23, l'Union pour la démocratie et le progrès social, l'UDPS du président Tshisekedi ne les considère pas comme des interlocuteurs valables.
10: À ce jour, aucune communication officielle n'a précisé la liste des participants. Mais ce qui est vrai, on ne veut pas dialoguer avec ceux qui ont pris des armes pour tuer les Congolais.
8: La société civile, elle, ne s'oppose pas à un dialogue organisé en RDC, mais elle plaide pour une participation réellement inclusive. Pour Nene Bintou Iragi, présidente du bureau de coordination de la société civile du Sud Kivu, exclure les groupes armés compromettrait les chances d'une paix durable.
4: Dès lors qu'on a dit que le dialogue sera inclusif, je ne vois pas un groupe armé qui pourrait être exclu. Les gens devraient beaucoup plus s'apaiser.
8: La coalition d'opposition article 64 a suspendu ses actions de pression et donne jusqu'au 15 août au président Félix Tshisekedi pour convoquer le dialogue national. Jean-Noël Bamouizé à Kinshasa pour la Deutsche Welle.
2: Et dans le cadre d'une enquête sur des biens gabonais acquis de façon frauduleuse en France, le parquet national financier a demandé le renvoi en correctionnel de la banque BNP Paribas d'enfants d'Omar Bongo, le défunt président du Gabon, mais aussi de la première dame du Congo, Brazzaville. Il est 7h19 en temps universel, l'heure pour nous de passer au sport.
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1: Sophie Serbini, qui est confortablement installée juste à ma droite. Sophie, bonjour.
2: Bonjour à toutes et à tous.
1: Alors Sophie, on ouvre cette page de sport avec la Coupe d'Afrique des Nations de football féminin qui se déroule actuellement au Maroc. On joue les premiers matchs de poule et il y a déjà, Sophie, une grosse surprise.
2: Et oui, avec la défaite de l'Afrique du Sud 2-1 face à la Tanzanie, les Sud-Africaines font partie des favorites de ce tournoi, ayant gagné en 2022 et étant la deuxième nation africaine au classement mondial. Cette défaite est donc une énorme surprise et elle permet à la Côte d'Ivoire de rêver de la première place de la poule B. Les Ivoiriennes qui ont signé un carton pour leur entrée en lice avec une victoire 4-1 face au Burkina Faso. Inès Konan a inscrit un doublé pour les éléphantes. Aujourd'hui, place au premier match du groupe C avec Zambie, Égypte et Malawi, Nigeria.
11: Et qui dit période estivale, Sophie, dit aussi période des transferts. Et la jeune star ivoirienne Yann Diomandé devrait quitter l'Allemagne pour s'envoler vers l'Espagne.
2: Et oui, d'après les informations de plusieurs médias espagnols, le Real Madrid et le RB Leipzig auraient trouvé un accord pour le transfert de Yann Diomandé pour un montant situé aux alentours de 115 millions d'euros. En attendant un accord officiel, l'ailier élu meilleur jeune de Bundesliga cette saison a repris l'entraînement du côté de Leipzig. De son côté, Mohamed Salah attend toujours de connaître sa prochaine destination. Alors que la star des Pharaons devait rejoindre Beşiktaş, le club turc s'est retiré des négociations en raison notamment des demandes trop élevées de son agent. Nous avons mis fin aux négociations car le club a des principes et nous ne pouvons pas y déroger, a déclaré le directeur technique du club d'Istanbul lors d'une conférence de presse hier.
1: Et enfin, un mot de l'équipe de France puisque les Bleus tournent officiellement la page Didier Deschamps.
2: Et oui, c'est aujourd'hui que sera nommé son successeur. Et
11: mais
2: son
11: qui
2: nom...
11: est-ce que ça va être? Quel suspense.
2: Un suspense intenable, hein, mais c'est bien Zinedine Zidane qui va prendre les rênes de l'équipe de France.
11: Non.
2: L'ancien capitaine des Bleus, vainqueur de la Coupe du Monde en 1998 en tant que joueur, est une véritable icône en France, hein, où il est une des personnalités les plus populaire, tout domaine confondu. Sa nomination est donc extrêmement attendue. Il a pour mission de faire gagner plus de titres à cette équipe de France, pétrie de talent et portée par Kylian Mbappé et Ousmane Dembélé, mais qui n'a gagné qu'un seul titre depuis 2000. C'est au Real Madrid que Zinedine Zidane a fait ses preuves en tant qu'entraîneur, en gagnant notamment 3 fois la Ligue des Champions et 2 fois la Liga, le championnat espagnol.
1: Et Sophie, est-ce que vous avez une idée de ce que fera Didier Deschamps après son départ de la Fédération française?
11: Du tennis.
2: C'est pas s'il a le gabarit vraiment pour le tennis. Mais...
1: il est encore jeune, il a moins de 60 ans.
2: Il y a un pays qu'il connaît bien et qui cherche un sélectionneur, c'est l'Italie.
1: Ah, bon.
2: Il a longtemps joué là-bas, il a entraîné là-bas et ils n'ont toujours pas de sélectionneur. Hein, donc,
1: On va lui souhaiter bonne chance.
2: Peut-être.
1: Et on croise les doigts.
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1: Aujourd'hui donc, le 28 juillet, c'est la journée mondiale de la lutte contre l'hépatite. Il s'agit d'une inflammation du foie, le plus souvent causée par un virus ou un agent chimique et qui prend plusieurs formes A, B, C, D et E.
11: Et selon l'Organisation mondiale de la santé, l'hépatite est la deuxième cause de décès due à une maladie infectieuse dans le monde avec 1,3 million de morts par an.
1: Et selon l'OMS, les hépatites virales, notamment B et C, représentent un problème majeur de santé publique dans le pays avec une prévalence estimée entre 8% et 10%, entre 8 et 10% chez les donneurs de sang et des taux plus élevés, par exemple en milieu carcéral.
11: Là, on parle de la Guinée.
1: De la Guinée, voilà. Reportage de notre correspondant justement en Guinée, Abdoulaye Sadio Diallo.
12: Non, je n'ai jamais entendu de maladie là.
13: La maladie dont parle Seydina Barry, la quarantaine que nous avons rencontrée dans un quartier animé de Conakry, c'est l'hépatite.
12: J'aimerais connaître les informations, mais je ne connais rien du tout.
13: Comme Seydina Barry, nombreux sont les Guinéens qui manquent d'informations autour de cette maladie. Mais certains, comme Ibrahima Baldé, ont cherché à en savoir plus, notamment au sujet des risques liés à l'hépatite B dont il a entendu parler. Il a pris la décision de se faire dépister.
14: J'ai rapidement pu me rendre au niveau du centre de santé de Ratouma pour faire d'abord des examens, savoir si je n'ai pas contracté la maladie. Et lorsque mes examens se sont révélés négatifs, Et le médecin m'a conseillé rapidement de prendre le vaccin pour me protéger contre la maladie. C'est ce que j'ai fait. Donc, c'est important de se prémunir de cette maladie et prendre les dispositions nécessaires.
13: En plus de s'être fait dépister et vacciner pour prévenir la maladie, Ibrahim pense maintenant à protéger sa famille. Malheureusement, sa démarche est loin d'être un réflexe généralisé en Guinée. Pourtant, l'hépatite qui se présente sous différentes formes est une maladie dangereuse. Pour en savoir plus sur l'hépatite, nous sommes allés à la rencontre du docteur Ben Youssouf Keïta. Le médecin qui nous reçoit dans son cabinet nous explique ici ce qu'est concrètement cette maladie et les différentes formes qu'elle peut prendre.
15: L'hépatite se définit comme la maladie du foie. Cette inflammation des cellules du foie qu'on appelle hépatite peut être causée soit par un agent pathogène tel que le virus, ce qui est beaucoup plus fréquent, ou par des agents chimiques tels que certains médicaments hépatotoxiques, aussi par la consommation d'alcool abusivement, sans oublier certains produits indigènes à base de forts alcaloïdes. On peut citer 5 types d'hépatite connus, dont 2 sont effectivement pris en charge dans nos centres de soins. Les hépatites peuvent être hépatite A, B, C, D et E. Tous ces 5 types d'hépatite sont appelés des hépatites virales. Maintenant, les 2 types les plus connus et qui causent des dégâts sont l'hépatite B et l'hépatite C. L'hépatite B s'acquiert à travers le sang, à travers les rapports sexuels non protégés, à travers la salive. Quand la charge virale est élevée dans le sang, la salive peut transmettre aussi l'hépatite virale B. Et quant à l'hépatite C, c'est surtout à travers le sang.
13: Heureusement, il existe des moyens de prévention contre l'hépatite B. Docteur Ben Youssouf Keïta.
15: Éviter les rapports sexuels non protégés. Il faut éviter aussi, dans le cas de l'hépatite B, le contact avec du sang contaminé, soit à travers une transfusion, à travers des blessures, soit dans les centres de soins ou des salons de beauté qui ne prennent pas les dispositions nécessaires, ou plus simplement à travers la salive. On fait le test d'antigène australien. On trouve l'antigène australien positif. Alors, on voit si c'est maintenant hépatite B ou hépatite C. Donc, ça, c'est le premier moyen de prévention contre l'hépatite B.
13: Pour avoir encore plus d'informations sur les moyens de prévention contre les hépatites en Guinée, nous nous sommes rendus dans un premier temps à l'Institut national de santé publique. Mais les cadres présents sur place n'ont pas souhaité s'exprimer sans l'autorisation préalable de leur hiérarchie. Même argument au programme national chargé de la lutte contre le sida et les hépatites. Mais sur leur site internet, nous avons pu trouver des informations, notamment sur les moyens de prévention de l'hépatite virale. Pour les types A, B et D, ils conseillent la vaccination et pour prévenir l'hépatite C et même B, le programme national chargé de la lutte contre le sida et les hépatites propose le respect des règles d'hygiène générale, l'abstinence, d'éviter le contact direct avec une personne infectée et d'éviter la voie orofécale pour les hépatites A et E. Enfin, le traitement de l'hépatite B chronique est à vie, tandis qu'on peut guérir de l'hépatite C. Le traitement se fait avec les antiviraux, lit-on sur le site. Toutefois, il convient de rappeler qu'outre ce qui est fait dans les laboratoires et les centres de santé, combattre l'hépatite doit aussi passer par la communication et
16: il faut sensibiliser la population.
13: Conclut Aboubakar Sidiki Kondé, un citoyen guinéen. Abdoulaye Sadio Diallo à Conakry pour la Deutsche Welle.
1: Info Matin, c'est bientôt le terminus, mais avant, Sandrine Blanchard, que retenir de l'actualité du jour?
2: La visite de Bassirou Diomaye Faye au Mali avec des questions. Est-ce que, par exemple, le président du Sénégal va tenter une médiation pour apaiser les conflits qui déchirent son grand voisin? La RDC, où les Congolais réfléchissent au lieu où pourrait se tenir le dialogue national qui a été annoncé par le président Tshisekedi. Et puis aujourd'hui à Washington, deux grandes rencontres importantes. Donald Trump va parler avec le président ukrainien Volodymyr Volodymyr Zelensky et le Premier ministre israélien Benjamin Netanyahou.
1: Et il faut le rappeler, Sandrine, la répétition étant pédagogique, le 28 juillet, c'est aujourd'hui, et c'est la journée mondiale de lutte contre l'hépatite, une inflammation du foie. La pensée du jour, la colère, si elle n'est pas maîtrisée, nous cause souvent plus de tort que l'offense qui l'a provoquée. C'est une pensée de Sénèque, un homme d'État romain. Il fut également philosophe et un dramaturge. Je comprends pourquoi, Sandrine, vous êtes rarement en colère.
2: Je me maîtrise.
1: Vous donnez de la contenance.
2: Et oui, on se retrouve à 17h en temps universel pour le prochain point sur l'actualité sur les ondes de la Deutsche Welle.
1: Tchuss.

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2: Nous sommes le mardi 28 juillet 2026 et il est 17h en temps universel, 2h de plus ici en Allemagne. Au programme ce soir, la RDC ou des marches pacifiques ont été organisées aujourd'hui dans plusieurs communes des territoires occupés par les rebelles de l'AFC M23. Des marches pour réclamer la paix, la tenue d'un dialogue inclusif et pour dire aussi non au changement de la constitution RDC. Dans ce journal, vous entendrez aussi une analyse du politologue Achille Mbembe au sujet des violences xénophobes en Afrique du Sud, la visite du président sénégalais Bassirou Diomaye Faye au Mali, le Mali où la question du retour à l'ordre constitutionnel revient de plus en plus dans le débat public et plus le focus Sahel plus. Ce soir, il est question des langues nationales qui font désormais office de langue officielle. Mais dans l'immédiat, comme toujours, c'est d'abord le Flash Info préparé et présenté ce soir par Marco Voltaire. Bonsoir.
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4: Bonsoir à toutes et à tous. Il aurait prêté allégeance à l'organisation terroriste État islamique. L'auteur de l'attentat pendant la Gay Pride ce week-end à Berlin l'aurait affirmé dans une vidéo de revendication, une vidéo retrouvée sur un téléphone portable dans la voiture utilisée pour foncer sur la foule. C'est ce qui ressort d'informations de sources sécuritaires obtenues par le tabloïd allemand Bild. Le ministère allemand de l'Intérieur a lui confirmé l'existence de cette vidéo, mais des analyses sont encore en cours pour être sûr que l'homme que l'on voit masqué est bien l'auteur de l'attaque. L'assaillant était connu des autorités. Il avait été condamné en mai à une peine d'un an et 10 mois de prison avec sursis pour préparation d'un acte de violence grave portant atteinte à la sécurité de l'État. C'était après avoir tenté de rejoindre le groupe djihadiste État islamique en Syrie via le Liban.
2: Et face au risque d'amalgame, eh bien, des leaders religieux musulmans réagissent.
4: En effet, le Conseil des imams de Berlin condamne fermement l'attentat et plus largement toute forme de violence verbale, physique et psychologique à l'encontre des personnes cuires ou des membres d'autres minorités. Il dénonce toute forme de haine et l'extrémisme à motivation religieuse ou politique.
2: On reste à Berlin pour toute autre chose. Un deuxième patient traité pour Ebola est guéri.
4: Un patient américain, un travailleur humanitaire qui avait contracté le virus lors d'une mission dans l'est de la RDC. Il avait été admis il y a 2 semaines dans un hôpital de Francfort et ne présente désormais plus de symptômes.
2: L'Allemagne qui veut que l'Union européenne réduise son budget.
4: Et pas qu'un peu. Le chancelier Friedrich Merz appelle Bruxelles à des coupes drastiques de plusieurs centaines de milliards d'euros dans son futur budget pluriannuel. Pour ce budget, la Commission plaide pour une enveloppe de 2000 milliards d'euros pour la période 2028 à 2034. Ce montant est en forte hausse pour notamment financer les priorités liées à la défense, à la transition écologique et pour la compétitivité. De ce côté, sur la compétitivité, les efforts de l'UE sont insuffisants selon Friedrich Merz, qui a fait toutes ses déclarations lors d'une visite en Irlande. Il estime notamment que les freins administratifs sont trop importants pour pouvoir stimuler les investissements.
2: Vous n'avez pas les cartes en main.
4: C'est ce que disait il y a 1 an et demi Donald Trump à Volodymyr Zelensky. Vous vous souvenez, sur la guerre en Ukraine, lors d'une escalade verbale délétère dans le bureau ovale. Aujourd'hui, le président ukrainien est de retour à Washington, alors que récemment la relation entre les deux hommes semble s'être nettement améliorée. Les deux chefs d'État se sont vus tout à l'heure, pendant 1 heure, lors d'une réunion à huis clos à la Maison Blanche. Volodymyr Zelensky est venu pour tenter d'obtenir de Donald Trump son accord à l'achat d'intercepteurs Patriot. Il a aussi été question pour la possibilité pour l'Ukraine de produire ses missiles intercepteurs. Ces derniers sont vitaux pour la défense anti-aérienne de Kiev contre les missiles russes, alors que le mois de juin a été l'un des plus meurtriers pour les civils ukrainiens depuis le début de la guerre.
2: Il ne semble pas être en bon terme avec Donald Trump.
4: C'est le premier ministre israélien Benjamin Netanyahou, également aujourd'hui à Washington pour y rencontrer le président américain. Une première rencontre depuis le début de la guerre au Moyen-Orient, source de tensions entre Israël et les États-Unis. Donald Trump reproche aux dirigeants israéliens de faire obstacle aux efforts diplomatiques, notamment en poursuivant les opérations militaires au Liban.
2: Et pour finir, Marco, Zinedine Zidane, qui devient le sélectionneur de l'équipe de France de football.
4: Il a tout gagné en tant que joueur et a déjà une carrière impressionnante en tant qu'entraîneur avec le Real de Madrid. Vous avez ce triplé en Ligue des Champions remporté 3 années consécutives. À 54 ans, Zizou accède donc à la fonction dont il rêve depuis des années et remplace son ancien coéquipier Didier Deschamps qui quitte le poste après 14 années en tant que sélectionneur de l'équipe de France.
2: Merci Marc Voltaire, c'était les nouvelles du monde. À présent, la suite du journal.
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2: La suite du journal qui nous emmène en République démocratique du Congo. Les représentants de la société civile et des mouvements citoyens des provinces du Nord Kivu et du Sud Kivu ont organisé des marches pacifiques ce mardi à Bukavu, à Goma et dans plusieurs autres communes des territoires occupés par les rebelles de l'AFC M23. Ceux-ci ont réclamé la paix, la tenue d'un dialogue inclusif, mais ils se sont aussi opposés au changement de la constitution voulu par le pouvoir de Kinshasa. Un positionnement politique qui pourrait signifier que ce mouvement est sous contrôle de la rébellion. Les explications de Réliou Koubakin.
5: Dans le rythme de la fanfare, les manifestants de Bukavu sont partis de la place de l'indépendance et ont marché jusqu'au gouvernorat du Sud Kivu, munis de banderoles et de pancartes sur lesquelles on pouvait lire « Non à la balkanisation de notre pays, non à la révision de la constitution, la paix et rien que la paix, non au troisième mandat du président Tshisekedi ou encore oui au dialogue inclusif ». Elisabeth, âgée d'une 50aine d'années, est venue faire entendre sa voix.
6: Il faut que la guerre cesse. Nous avons besoin d'avoir la paix certainement. Auparavant, nous pouvions quitter la ville pour aller nous débrouiller au village. Mais actuellement, ce n'est plus possible. Partout, c'est la guerre. Nous avons besoin d'une paix durable et que la guerre cesse.
5: Les manifestants ont appelé les autorités congolaises, les différents acteurs politiques et l'AFC M23 à privilégier un dialogue réunissant toutes les parties prenantes. Président du cadre de concertation de la société civile du Sud Kivu, Mika Mitiki s'oppose au changement de la constitution et estime que l'inclusivité du dialogue permettrait de rechercher des solutions durables dans l'intérêt de la nation.
7: La seule voie de sagesse restant l'ouverture d'un dialogue inclusif entre Congolais en vue de renforcer le consensus national autour de l'avenir de notre cher et beau pays. Demandons aux Nations Unies de donner la chance à la paix en évitant la logique des sanctions.
5: Cependant, cette initiative est aussi critiquée. Paulin Mouloumé, un acteur sociopolitique du Sud Kivu basé à Kinshasa, estime que l'organisation de cette manifestation a été influencée par les rebelles de l'AFC M23 et il met en garde contre ce qu'il qualifie d'instrumentalisation de la société.
8: Les organisateurs de la dite marche, bien qu'ils se disent être de la société civile, devaient être sincères. Il est inconcevable qu'une population victime des exactions rebelles puisse manifester pour dénoncer les sanctions internationales prises contre les rebelles qui sont accusés d'avoir commis des exactions à leur encontre.
5: La marche s'est déroulée dans le calme, sous l'encadrement des policiers et agents de l'ordre récemment formés par les rebelles de l'AFC M23.
2: En République démocratique du Congo, toujours cette information de notre bureau de Kinshasa. La Cour constitutionnelle a déclaré conforme à la Constitution la loi fixant les modalités d'organisation du référendum dans son arrêt ce mardi. Elle a toutefois émis des réserves sur plusieurs dispositions du test adopté par les deux chambres du Parlement. La loi doit désormais être publiée au journal officiel pour entrer en vigueur. Cette décision est vivement contestée par l'opposition. La coalition Article 64 estime que cette loi est plutôt anticonstitutionnelle. La coalition avait récemment, on le rappelle, suspendu ses actions de pression contre le pouvoir jusqu'au 15 août prochain, laissant une chance aux autorités de revenir sur le projet. Mais elle prévient que la décision rendue par la Cour constitutionnelle pourrait remettre en cause cette trêve et conduire à une reprise anticipée de ses actions. La RDC encore, où les cas d'Ebola ne cessent d'augmenter, plus de 3000 cas d'Ebola, dont 1354 décès ont été recensés depuis le début de l'épidémie selon les autorités congolaises. Le seuil des 2000 cas a été dépassé mi-juillet et je rappelle que 2 semaines après son admission en Allemagne, le patient américain infecté par le virus Ebola en RDC est guéri et a quitté l'hôpital de Francfort. C'est ce qu'a indiqué ce mardi la clinique qui l'a soigné. Il s'agit du deuxième patient américain infecté par le virus Ebola à avoir été guéri en Allemagne. Le premier avait été soigné à Berlin, c'était fin mai. Après des semaines de manifestations contre les migrants clandestins en Afrique du Sud, le président Cyril Ramaphosa a appelé hier lundi les pays du continent, je cite, à travailler ensemble pour réduire les flux migratoires. Son appel fait suite à des tensions en particulier avec le Ghana. Ce pays a demandé à l'Union africaine d'inscrire à son agenda des discussions sur la multiplication des attaques xénophobes en Afrique du Sud, faute de réaction à la hauteur de Pretoria. Deux ressortissants ghanéens ont par ailleurs saisi la Cour pénale internationale pour demander l'ouverture d'une enquête sur les violences visant les migrants en Afrique du Sud. Ils estiment que ces violences constituent des crimes contre l'humanité. Ils accusent les autorités sud-africaines de ne pas avoir empêché ni sanctionné ces attaques. Celles-ci rejettent ces accusations qu'elles qualifient d'opportunistes. Les autorités sud-africaines estiment que le cadre juridique du pays protège contre toutes les formes de discrimination. Écoutez à ce sujet la réaction du politologue Achille Mbembe. Il est au micro d'Éric Topona.
9: Ce qui est important à mes yeux, c'est qu'on puisse témoigner de ce qui est en train de se passer, de la façon dont des Africains sont en train de traiter d'autres Africains. Je pense que ce qui est en train de se passer contredit tout le travail qui a été fait au cours du 19e, 20e siècle pour redonner, restituer aux hommes et aux femmes d'Afrique leur statut d'humanité pleine et entière. Ce qui est en train de se passer réduit à néant tous les efforts effectués depuis la décolonisation pour transformer l'Afrique en un espace de liberté, un vaste espace de mouvement et de circulation et faire de notre continent une puissance qui compte dans le monde. Si nous acceptons de nous traiter de cette façon-là, c'est-à-dire de façon indigne, humiliante, nous n'aurons aucune raison objective de demander au reste du monde de nous traiter différemment.
10: Achille Mbembe, le président de la Commission de l'Union africaine, Mahmoud Ali Youssouf, s'est récemment exprimé sur ces violences xénophobes en Afrique du Sud. Or, l'Union africaine a été longtemps critiquée pour son silence. Ce n'est pas un bon début?
9: Ce matin, j'ai appris effectivement que le président de la Commission de l'Union africaine a fait des déclarations à ce sujet. C'est pas suffisant. L'Union africaine devrait s'emparer de cette question, pas seulement pour blâmer l'Afrique du Sud, mais enfin pour arriver à la mise en place de politiques continentales qui permettent aux Africains de circuler librement.
10: Une grande partie de l'opinion africaine, intellectuelle, responsable religieux, blogueur ou encore défenseur des droits humains, semble insensible ou s'implique peu par rapport à ce qui se passe en Afrique du Sud. Est-ce que vous le pensez aussi?
9: Ce dont on a besoin, c'est d'arriver à un point où les sociétés civiles africaines, les gouvernements africains, les entreprises africaines, les forces religieuses, les artistes, les journalistes, toutes ces forces se rassemblent et fassent des propositions concrètes au sujet de la façon dont nous allons réaménager les formes de mobilité au sein de notre continent.
2: Voilà, c'était le politologue Achille Mbembe répondait aux questions d'Éric Topona.
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2: Je vais l'annoncer dans le sommaire. Le président sénégalais Bassirou Diomaye Faye vient de boucler une visite de quelques heures à Bamako où il s'est entretenu avec son homologue malien, le général Assimi Goïta. Au menu des échanges entre les deux hommes, paix et sécurité et surtout lutte contre le terrorisme dans une région sahélienne frappée depuis plusieurs années maintenant par ce fléau qui risquerait de s'étendre à d'autres parties de l'Afrique. On écoute un extrait de son intervention, des propos recueilli par Mahamadou Kane, notre correspondant à Bamako.
11: Naturellement, nous avons eu l'occasion d'aborder d'autres points au cours de nos échanges, tenant compte aux questions de paix et de sécurité au niveau de la sous-région, mais notamment sur les voies et moyens de lutter efficacement contre le terrorisme qui ne cesse de s'étendre et menace toute notre population. Je l'ai redit, la disponibilité du Sénégal à accompagner le Mali dans cette épreuve pour faire face ensemble aux défis multiples ainsi qu'aux menaces à la paix, à la stabilité dans toute la région et au-delà dans tout le Sahel. Parce que ces menaces, nous en avons convenu, ne connaissent pas de frontières et se renforcent avec nos divisions.
2: Voilà, c'était les propos du président sénégalais Bassirou Diomaye Faye lors de sa visite au Mali. Le Mali encore, où c'est un sujet qui revient désormais dans le débat public, le retour à l'ordre constitutionnel et donc l'organisation d'élections a été évoquée par Mahamadou Ali Youssouf, le président de la commission de l'Union africaine qui a récemment séjourné dans le pays. La tenue d'échéances électorales pour mettre fin à la transition militaire est une question qui rappelle les différents régimes politiques et qui ont dirigé le pays depuis l'indépendance jusqu'à nos jours. Alors, quels souvenirs les Maliens gardent de ces périodes et quels sont leurs souhaits pour l'avenir? Eh bien, Mahamadou Kan, notre correspondant à Bamako, est allé à la rencontre de deux témoins avec une grande différence d'âge.
12: Djibrila a connu 5 présidents, Rassimi Goïta, Ibrahim Boubacar Keïta, en passant par Amadou Toumani Touré, Alpha Omar Konaré ou encore Moussa Traoré, selon les sexagénaires. À l'époque du général Moussa Traoré, qui a dirigé le pays pendant 23 ans, entre 1968 et 1991, les Maliens avaient de la retenue et une certaine vertu face à l'argent public.
13: Moussa Traoré a tout échoué là, quoi.
12: Sous le régime du général Moussa Traoré, il était impensable que les fonds destinés à la réalisation des projets soient détournés. Personne ne s'est hasardé dans cette aventure, car tout le monde connaissait les conséquences. Certes, à cette époque, le niveau du développement du pays laissait à désirer, mais ce sont des actes que nous regrettons aujourd'hui parce qu'ils étaient au bénéfice des populations. Notre interlocuteur s'est dit attristé par les niveaux de corruption depuis plusieurs décennies à la faveur de l'avènement de la démocratie au Mali. Boubacar est étudiant et il est né dans les années 2000, ce qui le place dans la catégorie des enfants de l'ère démocratique. Pour ces derniers, des efforts restent à faire afin de redresser la question relative à l'éducation des enfants.
14: J'ai eu mon bac sous IBK. En ce moment, on a fait 9 mois de grève, je peux dire comme ça. Donc on a fait 9 mois de grève, mais actuellement, dans le domaine de l'éducation, ça va maintenant. Il y a eu de l'amélioration. Mais on voit certaines pratiques qui se font au temps du régime d'Atité Ibeka qui n'existait pas. Des enfants qui faisaient des cascades, du banditisme, les drogues et puis autres qui n'étaient pas exposés comme on le voit actuellement. Surtout dans notre quartier, on peut dire que tous les enfants maintenant sont devenus des drogués et puis autres. Mais quand nous étions petits, on voyait réellement ça.
12: Selon Boubacar, la lutte contre la criminalité et la consommation de drogue par les jeunes doit figurer parmi les priorités des autorités. Pour l'étudiant, l'État doit faire régner l'ordre, peu importe le régime, qu'il soit militaire ou issu des urnes. Mahamadou Kan à Bamako pour la Deutsche Welle.
2: Il est 17h17 en temps universel. C'est l'heure à présent de notre Focus Sahel+. Un focus préparé et présenté par Sandrine Blanchard et Georges Ibrahim Tunkara.
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16: Place à présent au Focus Sahel+. Sous les pouvoirs militaires au Mali, au Burkina Faso et au Niger, le français a perdu sa place de langue officielle pour être relégué langue de travail. Des langues nationales font désormais office de langue officielle, une dizaine au Mali, le Hausa au Niger et le Moré, ainsi que d'autres langues au Burkina Faso. Alors quelle signification et quelles répercussions pour les populations ces décisions ont-elles? On en parle dans ce Focus Sahel+ avec Georges Ibrahim Tunkara. Bonsoir.
17: Bonsoir Sandrine, bonsoir à toutes et à tous.
16: Je le disais il y a un instant, dans plusieurs pays du Sahel, le français a donc perdu sa place de langue officielle pour être relégué langue de travail.
17: Oui, c'est le cas au Mali où le français était depuis l'indépendance en 1960 l'unique langue officielle du pays. Selon l'Organisation internationale de la francophonie, l'OIF, le pays compte 3,7 millions de francophones sur une population totale de plus de 23 millions d'habitants. La nouvelle constitution du 22 juillet 2023 a donc relégué la langue française au rang de langue de travail et 13 langues nationales dont le Bambara, le Peul, le Soninké, le Dogon, le Fulfulde, c'est-à-dire le Peul, le Hassania, le Songhai ou encore le Tamashek ont acquis un statut officiel de langue nationale comme langue officielle. Qu'est-ce que cela peut bien signifier? Nous avons posé la question à Adama Diokolo Koulibaly, il est le directeur de l'Académie malienne des langues.
18: Cela signifie qu'effectivement, avec toutes les langues nationales là qui sont devenues des langues officielles, on peut effectivement travailler avec elles dans toutes les sphères effectivement de la nation. Elle est sur le plan juridique, sur le plan éducation, ce qui n'était pas le cas auparavant. Les langues nationales également qui sont devenues officielles peuvent aussi être enseignées dans les écoles. C'est ce qu'on est en train effectivement de voir, mais ça va petit à petit. On ne peut pas le faire effectivement d'un seul coup.
17: Voilà, Adama Diokolo Koulibaly, directeur de l'Académie malienne de langue. L'officialisation des langues nationales implique donc leur utilisation dans les cérémonies officielles. Désormais, un député peut s'exprimer en soninké, en fulfulde, en bambara ou en tamashek à l'Assemblée nationale, par exemple, et l'État devra fournir un interprète. Ces langues peuvent être utilisées dans tous les secteurs de la vie publique, dans les institutions, dans les administrations. Cette officialisation implique également que les textes officiels doivent être libellés dans toutes ces langues.
16: Une autre question, Georges Ibrahim, comment ces 13 langues nationales ont-elles été choisies comme langue officielle au Mali ?
17: La question est très importante quand on sait que le Mali compte une trentaine de langues. Nous avons justement posé la question au professeur Adama Diokolo Koulibaly, directeur de l'Académie malienne des langues.
18: Ça dépend de l'influence effectivement de la langue dans le milieu. Par exemple, je prends toujours l'exemple sur le Sonra ou bien sur le Fulfulde. Si le Fulfulde essaye effectivement du centre, surtout de la région de Mopti, où le Fulfulde est la langue la plus parlée. Ouais. Donc c'est en fonction effectivement de ce choix, alors que les langues ont été effectivement choisies comme langue nationale avec effectivement un décret. C'est compte tenu effectivement de l'influence, le nombre effectivement de locuteurs au niveau effectivement de la région.
17: Il faut préciser que ces 13 langues sont depuis 1996 reconnues comme langue nationale au Mali. Le statut de langue officielle leur a donc été accordé par la Constitution de juillet 2023.
16: Qu'en est-il alors au Burkina Faso et au Niger ?
17: Au Burkina Faso, le gouvernement a adopté le 6 décembre 2023 un projet de loi révisant la constitution et consacrant désormais les langues nationales comme langue officielle. Selon ce texte, le français, langue officielle du pays depuis l'adoption de la constitution du 27 janvier 1997, est relégué au rang de langue de travail, tandis que les langues nationales, le moré, le djoula et le fulfulde, sont devenues des langues officielles. Au Niger, l'article 12 de la charte de la refondation de 2025 a consacrer le Hausa comme langue nationale et le français comme langue de travail au même titre que l'anglais. Le Niger compte 11 langues, dont le Hausa qui est parlé par plus de la moitié des 26 millions de Nigériens, 55% de la population, et aussi dans les pays voisins comme le Bénin, le Nigeria, le Tchad et la Libye. La langue Hausa est aussi parlée au Ghana et au Cameroun. Le choix du Hausa comme langue nationale a toutefois suscité une polémique et des frustrations au sein d'autres communautés linguistiques. Mais pour Amani Oumarou, chercheur au laboratoire d'études et de recherche sur les dynamiques sociales et le développement local, l'ASDEL, le choix du Hausa est objectif, il l'a dit à Relou Koubakin.
19: Les statistiques qui sont disponibles aujourd'hui donnent aux autorités tous les arguments objectivement défendables qui montrent que le choix du Hausa est objectif. Personne ne peut le rejeter. De là à avancer jusqu'à traduire tous les documents administratifs en langue Hausa, ça, c'est un autre pas. C'est pour moi un chantier sur lequel je n'aimerais pas m'aventurer.
17: 9 autres langues, notamment le Zarma Songhai, le Fulfulde, c'est-à-dire le Peul, le Kanuri, le Gourmatia ou encore l'Arabe, sont passés au rang de langues parlées du Niger dans la charte de la refondation.
16: Est-ce qu'il faut enseigner dans ces langues nationales ? C'est aussi une question qui fait débat, Georges Ibrahim.
17: Oui, la question fait débat, l'enseignement dans les langues nationales. Beaucoup de spécialistes pensent toutefois qu'il faut enseigner dans les langues nationales. De nombreuses études montrent que l'utilisation des langues africaines comme langue d'instruction améliore la qualité des apprentissages. Plusieurs rapports de l'UNESCO, de la Banque mondiale et des chercheurs africains appelle donc à renforcer la présence de ces langues dès les premières années du primaire. Des études de l'UNESCO et des expériences pilotes menées notamment en Côte d'Ivoire sont formelles. L'enseignement dans la langue maternelle ou une langue locale dans les premières années de l'enseignement primaire améliore significativement les taux de réussite, la compréhension des concepts. On écoute à ce sujet Adama Diokolo Koulibaly, le directeur de l'Académie malienne des langues.
18: L'idéal, c'est effectivement d'enseigner dans les écoles avec toutes ces langues-là. Mais ça dépend effectivement des régions. Par exemple, si vous prenez la région effectivement de Gao, où sur le Sonra effectivement qui pointe à l'horizon, qui est la langue effectivement la plus parlée dans cette zone-là, alors on peut introduire effectivement le Sonra dans le système éducatif au niveau effectivement de Gao, de toute la région. Gao, Menaka, tout ce qui parle effectivement Sonra. Quand vous prenez le centre, par exemple, jusqu'au sud, alors c'est pratiquement le Bamanankan. On dit le plus souvent que on ne peut jamais se développer effectivement avec une langue étrangère. Si on étudie effectivement, on apprend tout dans sa langue maternelle, ça c'est déjà effectivement le développement. C'est avec ça effectivement qu'on peut se développer.
17: Cependant, Sandrine, à l'heure actuelle, enseigner dans les langues nationales semble impossible au Mali et dans plusieurs autres pays, puisque les langues nationales ne sont pas suffisamment instrumentées pour remplacer le français, c'est-à-dire qu'elles n'ont pas assez d'outils linguistiques, de dictionnaires, de grammaire standardisée, des vocabulaires scientifiques ou administratifs, des systèmes d'écriture bien fixés pour être utilisés dans l'enseignement. Mais pour le juriste et politologue malien Oumar Berté, l'enseignement dans les langues nationales pourrait aussi avoir des conséquences pour les apprenants.
20: Bien sûr, lorsque les enfants apprennent dans leur langue maternelle qu'ils utilisent tous les jours, bien sûr que cela pourrait permettre, faciliter l'apprentissage pour les enfants. Ça, c'est constant. Mais alors, derrière, ça contribue aussi à tirer les niveaux des enfants vers le bas, dans la mesure où les enfants, ils vont apprendre en langue nationale, d'accord, mais derrière, ils vont travailler en quelle langue? Ils vont travailler dans une autre langue qui n'est pas la langue nationale, la langue maternelle. Si ces enfants, ils arrivent à l'université, par exemple, pour aller étudier à l'étranger, en français, en anglais, en arabe, ça ne va pas les faciliter les choses.
16: Il y a eu des expériences ailleurs, dans la sous-région ouest-africaine, notamment au Sénégal et en Guinée.
17: Oui, la Guinée a été en effet l'un des premiers pays africains à imposer les langues nationales comme langue d'enseignement juste après l'indépendance. 8 langues avaient alors été introduites dans les écoles primaires, notamment le Peul, le Malinké et le Soussou. Mais ce programme n'a pas survécu aux turbulences politiques avec le changement de pouvoir en 1984. L'initiative fut abandonnée. Au Sénégal, la place des langues nationales dans l'enseignement est un vieux sujet depuis 1971 et depuis 2016, région par région. Le pays introduit dans l'enseignement public l'usage des 6 langues nationales reconnues dans la Constitution. Il s'agit du Diola, du Malinké, le Poula, le Sérère, le Soninké et le Wolof. Depuis les années 2000, il y a une production croissante de dictionnaires, de lexiques et de grammaires des langues nationales. Si le Wolof et le Poula sont aujourd'hui parfaitement codifiés, le travail continue pour établir les règles d'autres langues sénégalaises. Pour revenir au Mali, au Burkina Faso et au Niger, le juriste et politologue malien Oumar Berté rappelle que l'officialisation de certaines langues en langue officielle, en lieu et place du français, est la conséquence de la brouille ou de la tension qui oppose ces 3 pays à la France.
20: La reconnaissance de ces langues nationales comme langue officielle du pays ne se situe que dans la droite ligne de la rhétorique anti-française, ça ne se situe que dans cette rhétorique.
17: Et le 21 juillet dernier, à l'occasion de la Journée internationale de la langue maternelle, le ministre malien de l'Éducation a appelé tous les Maliens à participer aux efforts de promotion des langues officielles du pays et l'inviter notamment la jeunesse malienne à s'exprimer, à créer, à produire des contenus dans les langues maliennes.
2: Voilà, c'était le Focus Sahel Plus avec Georges Ibrahim Tunkara et Sandrine Blanchard. Et c'est avec ce Focus que nous arrivons au terme de cette édition. Merci de l'avoir suivi et merci de votre fidélité. Très bonne soirée à toutes et à tous.